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1: Son gaz, c'est pas moi qui m'a choisi. Qui a-t-il qui peut sortir? Si c'est gaz qui peut sortir, parce que il y a plusieurs acteurs qui impliquent dans le processus là.
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17: Chesley Jean-Baptiste, depuis ça, en parlons au Brésil.
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17: Merci Chesley, toujours dans la diaspora, surtout dans la zone Amérique et du Sud. 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
17: Merci John. 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
1: Reconstruisez-vous quotidiennement avec un but. Quotidiennement avec un but. Cette vérité est inébranlable. Ce n'est pas du remplissage motivationnel. Ce n'est pas une jolie citation à poster et oublier. C'est un mandat, une déclaration personnelle. Il n'y aura jamais de tâche plus importante que celle de vous construire. Pas votre carrière, pas vos relations, pas votre confort. Vous, la qualité de votre vie, votre paix, votre force, tout découle de la fondation que vous construisez à l'intérieur. Chaque jour, vous construisez soit la version de vous que vous étiez né pour devenir, soit vous la démolissez à travers distraction, paresse et doute. Se reconstruire n'est pas une action unique. Ce n'est pas quelque chose que vous faites après une crise ou sur une liste de résolutions du nouvel an. C'est quotidien. C'est horaire. C'est maintenant. Vous vous réveillez et demandez « Qu'est-ce que je vais construire en moi aujourd'hui ? Vais-je construire la discipline ? Vais-je renforcer mon esprit ? Vais-je devenir plus concentré, plus dangereux, plus en contrôle ?» Trop de gens attendent que la vie change. Ils attendent le timing parfait. Ils attendent que la motivation frappe comme la foudre. Mais la vie ne récompense pas ceux qui attendent. Elle récompense ceux qui travaillent. Vous n'êtes pas une victime impuissante attendant d'être sauvée. Vous êtes le constructeur. Vous êtes le sculpteur. Vous êtes celui qui détermine quelle version de vous se lève chaque matin. Laissez les autres gaspiller leur journée à regarder et parler. Vous bougez en silence et reconstruisez dans l'obscurité. Pendant qu'ils scrollent, vous étudiez. Pendant qu'ils se plaignent, vous vous entraînez. Pendant qu'ils doutent, vous agissez. C'est la différence. C'est l'avantage. La reconstruction n'est pas glamour. C'est rugueux, solitaire et souvent ingrat, mais c'est aussi puissant. Parce que chaque fois que vous choisissez discipline plutôt que confort, vous posez une brique dans la fondation de votre futur. Se reconstruire commence par la responsabilité. Vous arrêtez de blâmer votre passé, votre éducation, votre environnement, votre chance. Ces choses expliquent peut-être où vous avez commencé, mais elles ne décident pas où vous allez. Vous choisissez les habitudes. Vous choisissez ce dont vous nourrissez votre esprit. Vous choisissez ce que vous tolérez. Chaque choix devient un outil ou une arme, vous aidant soit à construire, soit laissant le monde vous démolir. Le focus devient votre outil le plus aiguisé. Quand votre attention est dispersée, votre énergie est gaspillée. Mais quand votre esprit est fixé sur croissance, amélioration et exécution, vous devenez une force. Vous arrêtez de vous soucier d'opinions qui n'importent pas. Vous arrêtez de divertir le drame qui ne paie pas. Vous arrêtez de suivre les foules qui ne construisent pas. Vous faites que chaque action compte. Chaque minute importe. Chaque mouvement est délibéré. Et voici la vérité que la plupart évitent. Se reconstruire est douloureux. La croissance l'est toujours. Vous devrez dépasser les gens. Vous devrez marcher seul. Vous devrez affronter vos faiblesses et les détruire une par une. Vous devrez reconstruire vos habitudes, vos pensées, votre identité. Vous échouerez. Vous glisserez. Mais si vous êtes verrouillé, si vous n'abandonnez pas, vous revenez plus fort chaque fois. L'échec n'est pas la fin. C'est le début du niveau suivant de vous. Personne ne peut faire cela pour vous. Ils peuvent encourager. Ils peuvent douter. Ils peuvent regarder. Mais le travail, le vrai travail, c'est sur vous. Soit vous souffrez la douleur de reconstruire quotidiennement, soit la douleur de rester coincé. Et une de ces douleurs dure toute une vie. Alors qu'attendez-vous ? Vous avez tout ce dont vous avez besoin en vous. Vous avez le temps, les mêmes 24 heures que les géants avant vous. Vous avez la douleur. Utilisez-la comme carburant. Vous avez un rêve. Maintenant, vous avez besoin du grind. Ne laissez pas un seul jour passer où vous n'investissez pas dans votre propre grandeur. Ne laissez pas le confort devenir votre cage. Regardez-vous dans le miroir chaque matin et demandez « Qu'est-ce que je vais construire aujourd'hui ?» Pas « Qu'est-ce que je vais regarder ?» Pas « Qui vais-je impressionner ?» Pas « Quelle excuse vais-je me donner ?» Mais « Quel morceau de mon futur vais-je construire avec discipline, vision et action implacable ?» Votre esprit est un outil, aiguisez-le. Votre corps est votre machine. Entraînez-la. Votre âme est votre boussole. Protégez-la. Votre temps est votre monnaie. Investissez-le. Votre vie est votre héritage. Construisez-la. Vous n'avez pas besoin de permission. Vous n'avez pas besoin de conditions parfaites. Vous avez juste besoin de décider de vous élever avec un but. D'attaquer chaque jour comme si ça comptait parce que ça compte. Le monde ne remarquera peut-être pas votre grind aujourd'hui, mais ils verront vos résultats demain. Et quand ce jour viendra, quand la version reconstruite de vous se tiendra ferme, concentrée et imparable, vous ne devrez de remerciements à personne. Vous saurez qui l'a fait. Vous saurez qui l'a construit. Vous saurez qui a refusé d'abandonner, qui s'est présenté fatigué, qui s'est entraîné en silence, qui a étudié pendant que d'autres dormaient, qui est resté affamé bien après que d'autres soient devenus confortables. C'est le pouvoir de se reconstruire. C'est la récompense de se concentrer sur vous chaque jour. Aucun compromis, aucun délai, aucun regard en arrière. Maintenant, allez faire le travail. Vous êtes votre plus grand projet. Traitez-vous comme tel. Faites taire le bruit. Les distractions du monde ne sont pas votre affaire. Vous n'êtes pas né pour absorber chaque voix, chaque opinion, chaque tendance jetée sur vous. Vous n'avez pas été conçu pour porter le poids du bruit du monde tout en essayant de construire le vôtre. Chaque seconde que vous prêtez votre attention aux distractions, vous volez votre futur. Vous diluez votre pouvoir. Vous dispersez votre énergie. Et l'énergie est tout. Sans elle, vous êtes non concentré, improductif et facilement influencé. La vérité est simple mais difficile à accepter pour la plupart. Si ça ne sert pas votre croissance, ce n'est pas votre préoccupation. Si ça ne vous construit pas, n'y touchez pas. Si ça ne vous fait pas avancer, partez. Le monde sera toujours bruyant. Ça ne changera pas. Les nouvelles crieront la négativité. Les réseaux sociaux appâteront votre insécurité. Les gens projetteront leurs propres échecs sur votre ambition. Vous entendrez doute, peur, jugement, commérage constamment. Mais l'esprit discipliné apprend à faire abstraction. L'âme concentrée filtre. Non parce que c'est facile, mais parce que c'est nécessaire. Vous ne vous élevez pas en étant réactif. Vous vous élevez en étant intentionnel. Vous vous élevez en protégeant votre esprit comme si c'était votre dernier atout, parce que c'est le cas. Chaque minute que vous passez dans les affaires de quelqu'un d'autre, vous abandonnez les vôtres. Chaque clic qui vous éloigne de votre chemin grignote votre grandeur. La plupart des gens n'atteindront jamais leur potentiel, non parce qu'ils ne sont pas capables, mais parce qu'ils sont trop distraits pour jamais construire de l'élan. Ils chassent tout et ne maîtrisent rien. Ils connaissent chaque détail sur les célébrités, commérage, controverse et tendance, mais rien sur leur but, leur faiblesse ou leur prochain mouvement. C'est le piège. C'est le système conçu pour vous garder moyen. Vous devez vous élever au-dessus. Vous devez vous détacher du bruit et vous reconnecter à la mission. Votre mission. Parce qu'une fois que vous faites ça, tout change. La clarté revient. Le pouvoir revient. Vous commencez à entendre votre propre voix à nouveau. Celle noyée par le chaos. Cette voix sait qui vous êtes. Cette voix sait où vous allez. Mais vous devez faire taire le monde pour écouter. Votre focus est votre arme. Dans un monde distrait, c'est votre avantage compétitif. La plupart des gens ne resteront pas seuls avec leurs pensées 5 minutes. Ils ont soif d'évasion. Vous devez être celui qui se penche dans l'immobilité. Vous devez être celui qui n'a pas besoin de stimulation constante. C'est comme ça que la force mentale se construit, dans le silence, dans la discipline, en disant non 1000 fois pour pouvoir dire oui à vos objectifs. Il y aura toujours des gens qui voudront vous tirer dans leur drame, leur chaos, leurs opinions, leurs standards bas. Vous ne pouvez pas vous le permettre. Vous construisez quelque chose. Vous vous reconstruisez. Vous êtes concentré sur la croissance et la croissance demande une attention complète. Vous ne pouvez pas donner votre énergie à tout. Vous devez la protéger comme de l'or parce que c'est le cas. C'est la fondation de votre discipline, votre résilience, vos résultats. Entraînez-vous à être indifférent aux distractions. Pas froid, pas cruel, juste inébranlablement concentré. vous n'avez pas besoin de répondre à chaque texte, réagir à chaque poste ou sauter dans chaque argument. Vous n'avez pas besoin de gagner chaque débat ou vous prouver aux gens qui ne comprennent même pas votre vision. Le silence est pouvoir. Être mal compris est un prix que vous payez pour construire quelque chose de réel. Certaines personnes vous appelleront « distant ». Laissez-les. Certaines diront que vous avez changé. C'est le but. D'autres se moqueront de votre discipline. Ignorez-les. Ils ne construisent pas ce que vous construisez. Ils ne savent pas ce que ça coûte. Ils ne comprennent pas ce qu'il faut pour protéger la paix dans un monde accro au chaos. Vous n'êtes pas obligé de porter le bruit. Vous ne devez pas au monde votre réaction constante. Vous vous devez des résultats. Vous devez à votre futur moi la version de vous qui est restée concentrée quand c'était plus facile d'être distrait. Vous devez à votre rêve le silence. Le silence nécessaire pour planter, grandir et s'élever sans interférence. La distraction est un voleur. Et contrairement aux autres voleurs, elle ne fait pas effraction. Vous l'invitez. Vous ouvrez la porte. Chaque fois que vous vous adonnez à ce qui n'importe pas, chaque fois que vous scrollez sans réfléchir, argumentez inutilement, comparez sans nécessité, vous échangez votre pouvoir contre du bruit. Et lentement, sans même vous en rendre compte, vous dérivez plus loin de la vie que vous étiez censé créer. Mais voici la vérité. Vous pouvez la récupérer maintenant. Vous pouvez faire taire le monde non pas en le changeant, mais en choisissant mieux. Choisir discipline plutôt qu'indulgence, but plutôt que popularité, focus plutôt que frénésie. C'est comme ça que vous prenez le contrôle. C'est comme ça que vous construisez quelque chose qui dure. Vous n'êtes pas né pour être disponible à toutes et tous, vous êtes né pour créer, construire, vous élever. Mais vous ne pouvez pas faire ça quand votre esprit est constamment détourné. Vous ne pouvez pas faire ça quand vous êtes occupé à consommer au lieu de construire. Vous devez protéger votre attention comme un guerrier protège la porte. Tout n'entre pas, tout n'obtient pas de réponse. Alors reculez, restez tranquille, filtrez ce qui importe, lâchez prise du bruit. Et quand vous faites ça, quand votre monde devient plus silencieux, votre vision devient plus forte, votre chemin devient plus clair, votre progrès s'accélère. Parce que rien ne bouge plus vite qu'un esprit libéré de distractions. Le bruit du monde n'est pas votre affaire. Votre croissance l'est. Restez verrouillé. Gardez votre focus comme si votre vie en dépendait. La discipline est le pont entre votre moi actuel et votre moi futur. Vous pouvez rêver toute la journée. Vous pouvez visualiser le succès, dire des affirmations, écrire des objectifs, même parler d'ambition jusqu'à ce que votre voix devienne sèche. Mais sans discipline, rien ne se manifeste. La discipline est la seule chose qui transforme pensée en action, action en résultat et résultat en transformation. C'est le choix quotidien de faire ce qui doit être fait, que vous en ayez envie ou non. C'est le sacrifice constant du confort en faveur de la croissance. Et sans elle, votre potentiel reste enfermé à l'intérieur, gaspillé, en attente, oublié. Tout le monde veut la version future d'eux-mêmes. Plus fort, plus riche, plus sain, plus concentré.
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0: Merci. Merci un peu, Lady Jean-Gilles, qui a fait manœuvre technique avec nous sur Radio Timoun 90.9, Radio Timoun.com. Et nous saluons tout le monde qui branche chez nous un peu partout à travers le pays d'Haïti, l'autre bout de l'eau. Et tout le monde qui branche chez nous dans nos pays, hein, sur Radio Téléparadis 104.7 avec Ado Dija CV, avec Saint-Raphaël qui est toujours connecté. Non? Tout le monde qui branche chez nous dans le sud, sur Radio Akao, 96.3 avec PDG de Bellamy Télé, Jean-Candio Fontio. Pour connecter nous dans le sud, tout le monde qui branche sur Radio Soleil dans New York avec le goût du puits, Radio New York, voilà, c'est ça, Radio, et sur Vérité à Guitorville, Radio Elohim de Boston à Bob. Nous saluons tout le monde en général qui branche Radio Timoun, quel que soit à côté de lui, et quel que soit sur plateforme dans tout. 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
2: ben, nous disons tout le monde merci parce que en bonne journée sur Radio Télétimoun à demain si vous faites une plus belle émission.
1: Merci à vous, David et Olivier. Nous finissons. Merci à vous, à tous les auditeurs. Merci à demain. Merci.
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0: 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Fin de boutonnet. Excusez-moi, je me suis déplacé tout petit.

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1: 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Nous connaissons tout trajet qui existait et c'est peut-être ça. 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La route de l'esclave, que moi-même, j'ai eu l'ultime privilège pour me participer à un projet ça. Et l'époque, il était commencé en Afrique et avec UNESCO. Et il y a une série de projets, par exemple au Bénin, j'ai participé, en Côte d'Ivoire, j'ai participé, et en Sénégal, j'ai participé, toute une série de travail de mémoire de l'homme noir. 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Et il a une capacité pour faire compétition. Ce n'est pas une équipe qui l'a par chance, ce n'est pas une équipe qui l'a par miracle. son équipe qui l'a parce que yo gen en constitution et physique et technique, yo gen tactique, yo gen de grands joueurs parmi rien yo qui capable exceller, dépasser et bail et monde qui aime le football des moments extraordinaires, des souvenirs et impérissables. 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
4: 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Unai Simon c'est le gardien de la sélection espagnole. La passe il retourne le ballon. Libral la soulevé sur le côté gauche. Attention, balle récupérée par les Portugais avec ce ballon dans le couloir droit. On attend un centre, mais le ballon qui est sorti hors des limites du champ de jeu. Ce sera une remise en 6,50 m. Les premières minutes de cette rencontre entre le Portugal et l'Espagne. Nous sur Radio Télé Quisqueya dans leur 23e édition de la Coupe du Monde. Lamine Yamal, Yamal qui joue en retrait avec et on ballon maintenant dans axe terrain pour l'équipe espagnole qui n'est pas trop pressé. Match à peine lagué. Il fait lui dans le couloir avec Pedro Neto qui joue en retrait. Maintenant, il va aller sur le gardien Simon. Simon qui allait sous Koubassi. Il est allé avec Neto.
5: Non, c'est Pedro Porro.
4: Pedro Porro.
5: Oui. Oui, Pedro Neto, c'est pour Portugal, qui lui-même a joué et sous côté gauche, équipe oui, Portugal.
4: Comme arrière latéral gauche, qui côté de Sahara, 12 là,
5: oui, pour équipe ça. C'est Pedro Porro.
4: Oui. C'est donc un début de match entre le Portugal et la sélection espagnole. Et ce sont les Espagnols qui ont le contrôle du ballon de l'axe. Ils ont fait l'Ikembeli toujours. La passe en retrait. Ballon toujours avec les Espagnols qui tentent de s'infiltrer dans la défense portugaise. On a voulu alerter le virevoltant Lamine Yamal, joueur du FC Barcelone, qui a bien 18 ans dans moi ça. 19 ans.
5: Oui, il a monté le Calespriol.
4: Ancien défenseur. Et champion du monde
5: oui.
4: De sélection de, avec l'équipe Espagne. Là. C'était donc une remise en touche, balle récupérée avec les Portugais dans l'axe. Oui, très bon ballon, mais finalement, les Espagnols reprennent capable de bien danger pour le Portugal. La frappe captée par le portier Diogo Costa. Cette frappe
5: de Mikel
4: Oyarzabal. Attention, il y a l'autre attaque, ballon pour le repousser. C'est donc une touche, première alerte avec Mikel Oyarzabal pour la sélection espagnole qui gagne la passe la fête dans la surface de réparation mais récupérée par les Portugais, pas pour longtemps. Les Espagnols qui ont le contrôle du ballon dans l'axe, on peut écarter sur la gauche. On préfère l'axe toujours avec ce bon ballon. Monsieur qui a fait un pile mouvement. On a parlé de Lamine Yamal. Yamal qui était fait un mauvais passe. Ballon récupéré avec la défense portugaise qui gagne lui avec Alex Baena. Ballon lui fait sur le couloir. Toujours pour. Équipe portugaise, je vais jouer en retrait. Maintenant, c'est un ballon qui a contrôlé entre défenseurs centraux. C'est Ruben Dias et Renato Veiga. Ils font passe en profondeur. Ils te voulu et alerter Vitinha et Nuno Mendes, monsieur qui est buteur.
5: Oui.
4: Pour l'équipe portugaise, là, monsieur font mauvais contrôle. Nuno Mendes qui a pratiquement manqué son contrôle. Et ce sera une remise en touche avec Poro. Il joue sous Dani Olmo. Olmo joue en retrait bras, joue sous Simon. Non, option, ce n'est pas lui-même. Ballon dégagé, c'est une passe. Déviation de la tête. Le ballon est contrôlé. Mais ça sort en touche. Bruno Fernandes qui a voulu contrôler ce ballon. Mais c'est donc un défenseur espagnol. Bruno Fernandes, donc on est qui gagne une grosse frappe du pied droit. Et c'est donc un corner avec l'arrière latéral. C'est une remise en touche avec latéral gauche. Nuno Mendes, il fait long, repoussé par une tête espagnole. Et les Espagnols qui vont repartir à l'offensive. Et pas gagné trois options. Ballon joué en retrait, oui. Il joue avec Dani Olmo. Olmo dans l'axe de rond central. Gros appel de balle qui fait sur le côté droit. Oui, c'est là l'Ifeli. Il y a Lamine Yamal qui m'a des ballons. Il joue sous Dani Olmo. Olmo joue en retrait. Il joue en retrait net. Avec les arrières centraux qui contrôlent ce ballon. Pas gagné trop espace jusqu'à présent. Même si nous avons une première alerte avec Mikel Oyarzabal qui était tiré. Et c'était en arrêt pour la sélection portugaise avec Diogo Costa qui était bien couché sous ballon. Et c'est reparti avec Dani Olmo. Mauvaise passe de Dani Olmo. Va récupérer avec les Portugais qui a pas reparti à l'offensive. Il fait un retrait. Pressing en côté espagnol. Et c'est Diogo Costa. Costa qui ouvre là sur la gauche avec Kuba et avec Ruben Dias que c'est sous l'île de Baïvalon. Maintenant c'est Cunha Mendes gagne. La passe de Mendes qui change de côté. Il a parlé là. Attention, danger pour l'Espagne. La frappe qui passe tête bol.
5: Fabio Raul Cancelo.
4: Qui était essayé de mettre danger à. Nous avons deux latéraux portugais qui montaient en pile, que c'est Nuno Mendes sur la gauche et Joao Cancelo à droite. Nous, tous les deux, sont très offensifs pour la sélection portugaise, très offensifs donc. Et c'est la défense espagnole avec Pao Kubasi qui a pas reparti balle au pied, la passe de Kubasi, mais balle récupérée par la formation portugaise dans l'axe. Le joli en retrait en direction de Renato Veiga. Passe la fête sur la gauche. Il traverse la ligne médiane. Oui, très bien fait. Mais jusqu'à présent, il est obligé de jouer en retrait. Parce que pas de trop option devant. Et c'est Mendes. Il fait passer la combinaison entre Portugais. Les Espagnols qui reprennent dans l'axe. Et après partie à l'offensive. Oui. On passe à Soudani Olmo. Danger pour Portugal capable de gol. La frappe. Il y avait une position avancée. Mikel Oyarzabal qui a pratiquement manqué les manquables. Capable de regretter en pile.
5: Est-ce que tu gagnes au jeu? Mais non. Sous Angnap Gadea va gagner au jeu.
4: Sous Angnap Gadea, il n'est pas semblé être au jeu. La sortie donc de Diogo Costa. Et le tir trop croisé de Mikel Oyarzabal et qui passait à côté goal. Oui, il n'y avait pas hors jeu. Et c'est donc Costa au dégagement. Il fait un long dégagement. Ballon dévié par une tête portugaise. La frappe, c'est contré. Cristiano Ronaldo. Il prend ballon en pied, heureusement. Deuxième ballon, c'est profitable en portugais. Il y a gagné là avec Félix. Félix, ancien pensionnaire de l'AT Madrid, qui joue à Al Nassr. La passe, mais anticipation côté espagnol. Le ballon est sorti en corner. Oui, ballon est sorti en corner. On a joué la 9e minute de jeu. 0-0 entre l'Espagne et la sélection portugaise. Match comptant pour les 8e de finale de la 23e édition de la Coupe du Monde. Le vainqueur de cette confrontation sera opposé à celui du match entre l'un des pays organisateurs, les États-Unis. Nous connaissons trois pays qui organisent la compétition. Ça, nous tous les deux éliminés au stade des huitièmes de finale. Le Canada et également le Mexique hier soir qui tombé. Il y a du mouvement dans la surface de réparation. Ce corner de Bruno Fernandes, attention. Mais ballon repoussé. On rebond, on frappe et c'est contré. Et le joli en retrait net. C'est Ruben Dias qui était joué en retrait pour goalkeeper Lee. Et déviation de la tête côté portugais. Mais les Espagnols qui reprennent avec le capitaine Rodri qui évolue à Manchester City. Anticipation côté portugais espagnol. Mikel Oyarzabal qui pas arrivé jouer ballon ça. Et les Portugais qui a pas remonté balle au pied. Yogan Lila dans le couloir. La frappe, mais c'est contré. Une deuxième balle encore contré. Équipe portugaise a cap essayé de jouer une ouverture score là. Libral centre bien joué en retrait. Oui, il fait passe là en retrait. La défense espagnole qui a eu chaud sur cette action. Et les Portugais qui ont toujours le contrôle du ballon. Dans mi-terrain, ils ont fait passe là. Mais balle récupérée avec les Espagnols. Tentative de déviation. Il y a bousculade de Joao Félix. Oui, il a bousculé le joueur espagnol. N'a pas regardé ça encore. Cristiano Ronaldo qui a réclamé une faute de la surface de réparation. N'a pas joué pratiquement 12e minute de jeu. Jusqu'à présent, Anderton n'a pas encore gagné un goal. Entre deux équipes, c'est 0-0. Attention à cette balle perdue, récupérée par les Espagnols. Oui, attention à la frappe de Ronaldo. Repoussé par le gardien. Le ballon qui perdu dans une très mauvaise position.
5: Oui.
4: Et ça fait capable, préjudiciable à l'équipe espagnole. Cristiano Ronaldo, nous qui fait passe de la et qui tire directement sur le portier. Diogo et Unai Simon qui était repoussé ballon ça en corner. Corner pour la sélection portugaise. La sélection. Oui. Sélection portugaise là qui a cherché goal ouverture score là avec Cristiano Ronaldo
5: Mendes.
4: Et c'est Nuno Mendes qui prend la fait corner là, il balance le repoussé par une tête espagnole et ça va sortir en touche. Non, le ballon n'est pas sorti en touche, finalement c'est sorti en touche.
5: Non,
4: ballon pas sorti. Mendes toujours gagne lui, il fait faute sous lui, habite la 10, c'est pas une faute. De part et d'autre, monsieur a multiplié contre performance des mauvaises passes et c'est
5: oui. Donc, quand même dans axe terrain c'est Marc Koukou là qui a contrôlé les joli à retrait toujours pour l'équipe espagnole avec Pep
2: c'est Koubassi.
5: Oui.
4: Jusqu'à présent, Poco gagne goal dans le match là. Et c'est l'équipe portugaise qui récupère avec Joao Félix qui arrive à passer quand même. Mais anticipation côté espagnol qui reprennent alors que tu gagnes une attaque qui t'a mené. Et avec Dani Olmo qui déjà dans le territoire, équipe portugaise là, il fait passer dans le couloir là. Attention, combinaison faite. La frappe.
2: Mais là, qui va bon.
4: Alex Arena qui font passe, qui font frappe, qui va bien couvrir ballon. Et lui monte tête goal

0: avec l'équipe portugaise là, mais les Espagnols sont arrivés déjouer plan portugais. Et c'est le capitaine Rodri qui fait un passe sur le côté ballon. Rodri qui a cherché un monde pour bailler, les journaux là, le couloir, toujours côté espagnol, nous voyons qu'ils ont deux rideaux défensifs enfin mettre en place. Côté portugais, on a rappelé que hier soir, la sélection brésilienne, il est tombé, n'est pas dans la Coupe du Monde là encore. Défaite dès la huitième de finale devant une équipe de Norvège amenée par qui vous savez, le cyborg Alembo Alan, auteur de deux buts.
1: Et le but était marqué 7e goal dans la Coupe du Monde.
0: Le but de Neymar entre en cours de jeu sur penalty aura été une anecdote dans ce match. Et on a retourné dans le sujet principal là. Côté Portugal, il y a un ballon avec Raul Félix. Félix, il a mis deux joueurs espagnols. Il est arrivé passer le ballon quand même à Mendes. Mendes qui est libre de tout marquage. Déjà passé l'heure de jeu. Et c'est toujours 0-0 entre deux formations.
1: Bruno qui font long balle, mais ballon capté avec Unai Simon qui fait un relance manuel. Là, Josu Rodri. Rodri qui va loin. Rodri qui fait ce prolongement pour Yamal, danger. Yamal capable de faire cette retirée là. Maintenant, il préfère frapper, mais ballon repoussé. Alex Balma frappe encore, ballon repoussé encore. Là, on connaît. Double arrêt pour Diego Costa. Et qui, quand même, n'a pas gardé. Casse Yamal là pour faire frappe là. Costa repousse le ballon. Hein, et ensuite, Alex Baruna qui fait frappe là encore. Monsieur repousse le ballon. Mais, et arrêt Alex Baruna, plus difficile, oui, la vérité. Et Ruben Jansa qui baille monsieur la main. Dani Olmo, lui quitte lui pour Alex Baruna qui pourra être capable de balancer le ballon. Alex

0: pour espagnol mais intelligemment il y a mal qui voit que il y a position avancée il pas toucher ballon hein il préfère quitter ballon sorti en touche et c'est pral yon rentré de touche pour sélection portugaise avec Domingues qui a montré nous Eternal et puis Pepe. Oui. Qui lui même là
1: porteur de l'équipe du Portugal.
0: Oui.
1: Ça fait
0: un nous qui m'a dit changer Marie Bouligny, ce qui presque dans toute notre Portugal.
1: Oui. Pépé qui est en vacances, donc je suis à prendre plaisir et tout.
0: Oui.
1: Il vient de petit match.
0: Oui, et c'est ça qui fait au monde que Guardiola m'a dit pour le fond camp avec City, pour le capable au moins jouer vacances les monsieur. Même l'aller, Jorgen Klopp, il dit que ça au moins plus ou moins une action pendant un bon temps.
1: Il fait ça déjà avec, oui. 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
0: Et par ça qu'il fait maintenant, Makoko là, et surtout, nous n'avons rappelé nous, et madame Pep Guardiola a quitté parce qu'il n'a pas de temps pour lui. Par ça qu'il fait sur Alex Baïna, qui fait un prolongement sur Makoko là, mais intervention tac, ballon pas joué, mais intervention de faute, oui. Anthony Taylor qui dit qu'il faut être sous Pedro Neto qui a venu Chelsea. C'est coéquipe, c'est ancien coéquipier. Et Makoko là, un club, ça vient de dire ancien, c'est parce que Makoko là, pour combien c'est dans le Real de Madrid, il peut arriver. T'as donné à souligner ça, Makoko là, papa les paroles. Il quitte à faire là. Et puis, boum, il a gardé, il a gardé papa. Il y a mal qui. Le stade là, ballon est-il balancé? Finalement, Kubasi qui dégageait, Cristiano Ronaldo sauté, mais pas venu. Yamal qui fait passe là sur Pedri. Pedri fait un prolongement et a baissé alimenter Mikel Zabal, mais ça qui pas marché. Wao Cancelo qui joue en retrait sur Ruben. Ruben fait passer avec Vitinha. Vitinha fait sur Ruben Dias. Passe Vitinha osé. Vega, qui toujours est là loin, l'équipe pour Vitinha. Vitinha toujours. Vitinha qui fait passer sur Raul Félix, qui joue en retrait avec Mendes, qui fait passer avec Vega. Vega est loin. Vega qui fait prolongement sur Raul Neves, qui joue Nuno Mendes. Vitinha. Le Mendes qui fait passe à ce Cristiano qui fait remise là. Et là, Vitinha fait le sous Raul Neves. Raul Neves toujours le ballon. Il n'y a pas d'option qui joue en retrait avec coéquipier en club. On a parlé de Mendes qui fait passe dans l'axe sur Bruno. Bruno fait passe à pour Ruben Dias. Ruben Dias a essayé de jouer en accélération avec Pedro Neto. Pedro Neto fait passe à sur Raul Cancelo. Cancelo qui joue lui, celle-là qui prend le vini. Là c'est Bruno qui fait le passe très bien joué ça, mais frappe la fête, mais non. Frappe Raul Cancelo à Badbo, mais t'es déjà des positions avancées également. 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
1: Oui.
0: Ballon.
1: Sur plateforme intelligent retour.
0: Oui.
1: Donc on va suivre nous tout partout donc en Haïti, tout comme à l'étranger pour cette affiche de 8e de finale entre le Portugal et l'Espagne.
0: 23e édition. Ballon à jouer avec Rodri. Rodri pour Pedri. Pedri joue sous Dani Olmo. Dani Olmo fait prolongement sous Mikel Ozabal. Mais joue encore avec Dani Olmo qui fait passe là. Et pour Pedri, Pedri joue Olmo. Pedri fait passe là. Mikel qui fait déviation. Makoko là qui joue avec Olmo. Olmo fait prolongement pour Alexa. Alexa Baria qui fait passe avec Rodri. Rodri toujours. Équipe espagnole là qui font tiquer de ballon. N'a joué 22e minute. Pedri qui quitte là avec Emic Laporte qui se joue équipe athlète. Donc, mais la passe à lui fait maintenant. Atletico Bilbao, mais c'était Alexa Baria. Il était metté à terre, capement des cartons. Alex Baena qui était non GL avec Cancelo, mais volontairement Cancelo qui kembe Baena était capable de sectionner sur action ça, mais habit là te paraît vraiment clément envers et yo moun tankou Raul Cancelo Baena ki Alex oui merci et Alex ki pa capable essayer lui

0: la ballon après le jouer avec Diogo Costa qui habite là, qui tout profite pour un pause fraîcheur là. Oui, habite là qui profite pour un pause fraîcheur là, regardez. Et Diogo Costa qui a parlé, il a montré nous, il y a mal. Jusqu'à présent, on a suivi un match qui lui-même et gagné, il a montré nous quantité et bol et Cristiano Ronaldo, fanatique de gagné, non pas cadre. Donc nous qui levé pas cadre Cristiano, nous capable de comprendre ça. Et notre match au bol là qui pas gagné trop et intensité comparativement avec Jean Tawel Britannia, mais c'est un match côté que cap joué sous un pile de taille. Par exemple, si on a gardé gardien équipe Portugal là, qui a fait plus que 3 arrêts dans le match là, pendant que et gardien espagnol là, on a ici mon seul arrêt, c'est Cristiano Ronaldo qui est face avec lui. Mais possession de balle là, c'est 58% pour l'équipe espagnole là, après montrer nous frappe Yamal là, et après, il y a Alex Baena qui lui-même pral fait un autre frappe encore et détourné. Donc ça qui il fait que ouais, l'Espagne lui-même il déjà fait 5 tirs dans le goal là, mais c'est 3 qui cadre. Portugal fait 3 tirs, gain un seul qui cadre, et c'était Cristiano Ronaldo qui peut frapper, et justement et puis et gardien Capral surtout repousser ballon. Donc là et nous quand même en suivant bonne rencontre. Et c'est 3 qu'on est qui gagne en compte là seulement. Portugal joue deux équipes espagnoles, pendant que gagne 4 fautes, 2 bons côtés Portugal, 2 bons côtés équipe espagnole là. Nous profitons de montrer nous les Portugais qui ont dansé, qui ont célébré. Nous avons plein plaisir. C'est Coupe du Monde. Et gagne quand même. Équipe Belgique là, que nous connaissons, qui a joué à 8h face avec États-Unis, et c'est vainqueur Matsa. Et donc il pourra être capable de tendre Belgique pendant que nous connaissons nous avons gagné par les
1: États-Unis.
0: Oui, mais bien États-Unis. Et donc nous avons gagné pas mal d'affiches intéressantes. Par exemple, il y a France-Maroc que nous avons vive à affiche ça. Déjà en 2022.
1: C'était demi-finale.
0: Oui, c'était demi-finale, mais cette fois-ci, c'est quart de finale. Et Angleterre-Norvège, c'est une autre affiche que nous prenons pour nous suivre, puisque la Norvège, c'est pour la première fois que l'arrivée en quart de finale. Donc, nous pensons que l'équipe Norvège a après 28 ans de retourner dans la Coupe du Monde. Donc, quand même, il a marqué l'histoire et il a fait Diogo Costa.
2: Et c'est donc Diogo Costa qui laissait le ballon à Veiga pour une mise en 5m50. Veiga qui est associé avec Ruben Dias en défense centrale. Et comme arrière latéraux, c'est Cancelo et Mendes. Il fait avec Cancelo. Cancelo pour la sélection portugaise. La longue passe, c'est pas sorti. Ballon récupéré avec Marco Corolla. Il va faire la retrait pour goalkeeper. Oui, c'est le gardien Unai Simon qui a le ballon. Unai Simon qui contrôle. Il peut jouer sur son partenaire au niveau de la défense. Non. Il joue maintenant en direction de Pau Kubasi. Le ballon est espagnol avec cette passe en direction donc, de Poro. Le ballon sorti dehors. En touche. Touche pour l'équipe espagnole. Avec justement Pedro, il fait la retrait sur Kubasi. Ballon toujours pour les Espagnols. La passe à Unai Simon. Simon, il est libre de tout marquage. Bien Bruno Fernandes avec Cristiano Ronaldo qui a marché tout petit. Dit monsieur, attention, n'importe quoi on fait. Absolument. Et cette équipe portugaise là avec Nuno Mendes. Mendes, ballon sorti en touche. Touche pour l'équipe portugaise. 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À l'heure de la 23e édition de la Coupe du Monde. Nuno Mendes pour la remise en touche côté portugais. Les balles fait les longs. Et l'entrée pour te montrer ça. Ballon repoussé par le tête espagnol. Mais

0: récupéré par les Portugais. Il a parlé avec Bruno Fernandes, Bruno qui joue avec Vitinha. La passe de Vitinha qui change de côté. Il y allait justement avec un partenaire dans le couloir gauche, sur le côté gauche de la défense espagnole. Et il a forcé le jouer en retrait.
1: C'est déjà quand c'est lui forcé le jouer en retrait. Rangers.
0: Équipe portugaise là toujours avec cette fois-ci on mauvais quand même à destination malgré Lamine Yamal qui essaie de jouer ballon. Et ce sont les joueurs du Portugal qui contrôlent avec Cancelo la passe de ce dernier sur la ligne de touche. Le ballon qui passe sorti. Il y a trois joueurs espagnols qui font coucou rouge sous porteur ballon portugais. Et c'est Daniel Olmo. La passe. Attention, il y a tiré au jeu. Un très bon tacle de Veiga.
1: Oui.
0: Pour récupérer le ballon, c'est Veiga qui a contrôlé. Il va jouer avec Nuno Mendes. Mendes qui allait sur Diasou de Cancelo. Retourner le ballon. Toujours avec Veiga. Veiga avec son pied gauche. Il va passer le ballon à qui? Mais Marco Coué là au marquage. Cristiano Ronaldo n'était pas loin. Et il se fâchait puisque l'estimé, ses joueurs portugais. Neto,
1: oui.
0: Qui a été.
1: Il a dit ballon joué, Neto, mais.
0: Mais Abita dit moi-même, c'est non, mais moi je joue.
1: Oui.
0: Et c'est vrai, il y a un ballon avec la sélection espagnole. Il y a un duel entre deux équipes européennes qui a bataille pour une place en quart de finale. Le ballon avec Yamal. Il fait passe là. Le dégagement. Tacle de Mendes qui mettait le ballon ça en corner. La menace de Pedro Porro.
1: Porro.
0: Toujours à confondre ça avec Neto.
1: Oui.
0: Pedro Neto qui a joué.
1: Parce que même côté avec.
0: Ouais. Ouais. Et c'est Alex Baena pour l'exécution de ce coup de pied de coin. Un corner avec Baena. Est-ce qu'il va le faire à la Rémoise? Oui. Il joue Dani Olmo. Olmo Baena. Baena qui allait sur Yamal. Yamal joue en retrait. On attend la frappe, le centre sur Marco Kouila. Le TC Fabienza en pile dans le premier match là. Fait pas ça sur Kouila qui fait centre. Attention, la sortie du portier. Deux pions ont été le premier but de la partie.
1: Oui. Et Diego Costa qui a joué un gros match.
0: Mais
1: là, et.
0: Oh, il n'y a pas la position de
1: Borgé, mais c'est pas lui qui
0: joue.
1: Voilà, et ça me donne du.
0: Oh, il est bon. Il est bon.
1: Oui,
0: mais. Lorsque Costa,
1: oui.
0: Diogo, lui repousse, et intelligemment, nous voyons comment ballon ça est capable d'entrer dans le goal là avec le mouvement de Koubassi. Pour te bailler ballon passé.
1: Oui.
0: Parce que le statistique de Fabien encore l'étape déviée.
1: Oui.
0: Je suis à l'école bail ballon passé. Mais heureusement pour le Portugal, ballon pas de point ou de goal. C'est Nuno Mendes. N'a joué la 30e minute. Et toujours pas de but entre Portugais et Espagnol. Maintenant la 31e. Qui est déjà écoulé. Nous la 32e. Non. Et c'est un ballon qui se tient touche avec Nuno Mendes. Nuno Mendes pour la remise en touche pour les Portugais. Il va le faire encore. Coup cette fois-ci.
1: Oui.
0: Ballon récupéré avec les Espagnols. Yamal. Mais les Portugais vont reprendre. Non pas pour longtemps. Oui. Le gain est là avec Bruno Fernandes. Bruno, mauvais dégagement de défenseur espagnol. Il s'est excusé auprès de son gardien, Unai Simon. Il s'était raté dégagement. Et c'est ça que fait. Ou c'est avec Mel, le goalkeeper après lui. Et c'est donc le capitaine Pedri qui gagne Rodri, pardon, qui te gagne ballon. C'est Kounia jeune Pedri. Ballon toujours pour l'équipe espagnole. La passe dans le couloir. On a voulu alerter Dani Olmo. Et c'est le gardien Diogo Costa qui contrôle le et jeune avec cette longue passe côté. Portugais, ballon retourné encore dans la défense là avec Veiga. Ils font passe ça maintenant en profondeur. Y a-t-il faute? Non. Habit là, il laisse jouer. Cristiano Ronaldo qui a PCE. Et parlé avec Antonio Lio. Nous avons cherché de côté le campé pour la tonne.
1: Et
0: alors
1: il
0: nous a dit,
1: dans l'œil, et Bruno Fernandez qui peut qu'on lever niveau à tout.
0: Oui.
1: Après belle saison, nous avons fait avec United. Donc nous avons Bruno qui n'est pas levé niveau du tout. Donc en terrain et l'équipe Portugal là. Donc il n'est pas jamais bon moment dans le match là. Le font un ballon pour faire ça l'espace,
0: faire un ballon
1: pour
0: faire tout le temps. La mini Yamal, la passe sur Olmo, le centre est très capable de gol. Ballon repoussé par la défense portugaise. Oui, les Espagnols se font très menaçants. Contrairement aux Portugais et cette équipe espagnole qui gagne l'initiative jouette là. Il va aller sous Marc Cucurella. Bon, il va refuser l'option ça. D'y aller vers Baena qui va jouer en retrait. Marc Cucurella. Cucurella joue en retrait tout. Il déjà en soutien. Baena, Alex Baena. Baena qui s'entraîne avec son pied gauche, repoussé par le Portugais et ça revient dans les pieds des Espagnols qui a metté pression, qui a pressuré l'équipe portugaise là. Et tout le monde est concerné par la tâche défensive. Et c'est donc Yamal qui fait ligne dans manche malette là. Yamal qui en soutien, qui fait entrer en surface réparation. Hein. Mais le ballon récupéré. Et Yamal, qui a aussi metté commettre une faute, le ballon sorti en touche de toute façon. Et il a regardé encore action Yamal là. Il s'est fait faute sur
1: oui, Mauro Félix. Il a fait faute là.
0: Oui. Oui. Mauro Félix.
1: Mauro Félix.
0: Il fait faute là sur lui.
1: Oui.
0: Et Nuno Mendes pour le ballon, il changeait de côté. Il fait de manière osée. Il est capable de mettre l'équipe en difficulté. Avec Veiga, pressuré par Olmo, il arrive à dégager, mais c'est en touche. C'est Mendes qui t'a été dans la difficulté là avec transversal. Et cette équipe espagnole là, qui vient contrôle le ballon avec Koubassi. Par Koubassi qui allait sur Yamal qui retournait le ballon. Là. Il joue avec la porte. Koubassi qui traversait immédiatement la passe. Ouais. La longue passe captée par Diogo Costa. Il a voulu alerter Mikel Oyarzabal. Il joue avec Veiga. Veiga, il fait avec le gardien portugais qui ouvre sur Cancelo. Cancelo qui fait passe en profondeur. Et c'est le ballon qui sortit en touche. Jean Tabdil tout à l'heure. Équipe portugaise là, a du mal
1: oui.
0: Pour construire.
1: Oui.
0: Et c'est ça qui permet à l'équipe espagnole de se sentir très à l'aise. À chaque fois qu'il y a un ballon, là, juste côté Koubassi arrivé.
1: Oui.
0: Il fait passe là en retrait. Et il y a trop d'espace qui laisse vide. Olmo qui tente de récupérer. Il ne parvient pas à récupérer le ballon. Cucurella au marquage. La passe en direction de Vitinha. Le jeune capitaine Ronaldo. Ronaldo toujours qui passait lui avec Raoul Félix. Il y a un monde à terre, mais habite là, laissé jouer le principal avantage là. Nous voyons Ronaldo a couru, a placé. Parce que Job, c'est pas tal, fait jouer. Bruno Fernandez. Bruno, qui levait tête mille pour aller centrer, mais il n'y a pas de trop d'options, il est obligé de t'étonner. Et c'est maintenant que centre-là vini, le centre. Pas l'autre, t'as pas de goal, non. On a ici maintenant
1: sur reprise Cristiano Ronaldo par Félix qui fait déviation hein, et puis Cristiano Ronaldo qui lui-même fait reprise par Félix qui était à terme de l'abgarder et il fait déviation et puis Cristiano Ronaldo lui-même lui essaie de jouer mais
0: on a ici très astucieux
1: oui.
0: Ça part
1: oui oui.
0: On a ici qui s'est racheté parce que sous sorte si voir au Félix là vous
1: souhaitez
0: tu vas de
1: oui il n'est pas obligé à suivre au Félix parce qu'au Félix il a suivi par un joueur
0: ouais et il va même prendre un ballon et ça fait que ça doit pas jouer donc voir au Félix qui était touché mais il levait l'arbitre en conservation en conversation disons mieux avec Unai Simon et je vais aller faire camper toujours 0 but partout. Nous sommes à Arlington dans Dallas Stadium. Équipe portugaise là,
1: mais Pedro Neto qui était à chercher un bagage dans match boyan,
0: les deux équipes qui cherchent à prendre l'avantage, mais jusqu'à présent cette équipe espagnole là qui montre beaucoup plus menaçante.
1: Oui, malgré les Portugais, pendant que vous faites tirer vers là, quand même c'est 3 tirs cadrés pour vous, 3 tirs cadrés pour la sélection espagnole là, mais donc nous, ouais, et si ce n'est pas maladresse, nous avons dit que Mikel Oyarzabal, nous dit est-ce que l'Espagne n'a pas été menée. Mais nous parlons de Portugal, une action pareille, au moins dire comme ça. Donc nous pensons que la sélection portugaise là, j'ai tout en fait remarquer ça, il faut que vous au moins gagné un joueur tant que Bruno, faut que lui d'accord lever niveau là, et pour lui faire équipe là jouer, pour lui élaborer avec équipe là, donc parce que nous Bruno Fernandes n'est pas trop remarqué monsieur dans match
0: également.
1: Voilà, Vitinha également. Donc Vitinha plus descend, il pas alimentation avec monsieur même.
0: Justement, on sentit des fois que l'équipe là est coupée en plusieurs morceaux, ce qui n'est pas le cas pour la sélection espagnole qui attaquait ensemble.
1: Oui.
0: En bloc.
1: Oui.
0: Et malgré ça, il y a toujours l'équipe pas cassé.
1: Oui, tout à fait.
0: Et c'était Joao Félix qui avait été descendu. C'est un coup franc pour la sélection portugaise avec Nuno Mendes qui a pris un lit pour lui balancer la vers pied gauche lit. Il a cherché Coro, Pedro,
1: Cancelo
0: qui est arrivé en lieu et place de Pedro et ballon sorti dehors. Paolo Cancelo qui
1: est-ce que c'est pas en corner? Oui, c'est en corner.
0: Oui, sorti dehors en corner.
1: Oui.
0: Corner concédé par la défense espagnole. 40e minute de jeu, toujours 0-0 entre Portugais et Espagnol. 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Pedro Neto qui a changé. Crampon.
1: Oui.
0: Ce crampon là, t'es gilé. Jiri.
1: Oui.
0: Nuno Mendes qui va exécuter coup de pied de coin. Cristiano Ronaldo qui montait pour venir faire coup de tête là. Et il y a du mouvement dans la surface de réparation. Speedy qui est avec nous, Abdil, bonsoir.
2: Bonsoir.
0: Oui. Nous pratiquement là dans la fin première période là.
1: Est-ce que c'est monsieur Est-ce que c'est pas de tout choisir?
0: Attention, qu'on est à monter à la rémoise. Ballon joué en retrait sur Mendes, la frappe de Mendes. Est-ce que c'est pas transversal là qui repousse ballon là? Quelle frappe du gauche?
1: Le ballon de Mendes. Mais ballon sur mal contré.
0: Il est contré,
1: ouais.
0: Revient au passage.
1: Ouais, ouais.
0: Et c'est ça qui fait être capable de surprendre plus.
1: Oui.
0: Goalkeeper, on a ici mon approche ça encore. Mais frappe du gauche là.
1: Oui, Pedro. Pour qui joue de la tête.
0: Oui.
1: Oui. Et puis.
0: Casé sous transversal là.
1: Oui.
0: Et c'est donc.

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2: Masculine.
3: Féminin.
2: Feminine.
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2: My father.
3: Maman moi.
2: My mother.
3: Marie moi.
2: My husband.
3: Madame moi.
2: My wife.
3: Garçon moi.
2: My son.
3: Fille moi.
2: My daughter.
3: Frère moi.
2: My brother.
3: Sœur moi.
2: My sister.
3: Tonton moi.
2: My uncle.
3: Tante moi.
2: My aunt.
3: Cousin moi.
2: My cousin.
3: Cousine moi.
2: My cousin.
3: Neveu moi.
2: My nephew.
3: Nièce moi.
2: My niece.
3: Grand-papa moi.
2: My grandfather.
3: Grande moi.
2: My grandmother.
3: Beau-père moi.
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3: Belle-mère moi.
2: My mother-in-law.
3: Beau-fils moi.
2: My son-in-law.
3: Belle-fille moi.
2: My daughter-in-law.
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1: Yon ti fi.
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2: The boys.
1: Ti fi yo.
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2: A young man.
1: Yon jeune fille.
2: A young woman.
1: Grand moun garçon.
2: The old man.
1: Grand moun femme.
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2: A man.
1: Yon femme.
2: A woman.
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2: A friend.
1: Yon ennemi.
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2: Good.
1: Mauvais.
2: Bad.
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2: Happy.
1: Triste.
2: Sad.
1: Intelligent.
2: Intelligent.
1: Sot.
2: Stupid.
1: Travailler.
2: Laborious.
1: Paresseux.
2: Lazy.
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2: Young.
1: Grand moun.
2: Old.
1: Belle.
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1: Laid.
2: Ugly.
1: Reconnaissant.
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1: Ingrat.
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2: Rich.
1: Pauvre.
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2: Big.
1: Coûte.
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1: Gros.
2: Tall.
1: Maig.
2: Skinny or thin.
1: Gras.
2: Fat.
1: Bon gens.
2: Well-mannered.
1: Mauvais gens.
2: Ill-mannered.
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2: I am a man.
1: Moi, c'est yon femme.
2: I am a woman.
1: Ou c'est cousin moi.
2: You are a woman.
1: Ou c'est cousin moi.

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0: Restaurant.
1: Restaurant.
0: Manger.
1: Food.
0: Docteur.
1: The doctor.
0: Infirmier.
1: The nurse.
0: L'hôpital.
1: Hospital.
0: Malade.
1: Patient.
0: Élève.
1: Student.
0: Professeur.
1: Teacher.
2: L'école. 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
1: School.
0: Leçon.
1: Lesson.
0: Marché.
1: Market.
0: Marchandise.
1: Merchandise.
0: Pack.
1: Park.
0: Sick.
1: Circus.
0: Cinéma.
1: The movies.
0: Film.
1: The film.
0: Pharmacy.
1: Drug store.
0: Médicament.
1: Medicine.
0: Librairie.
1: Book store.
0: Livre.
1: Book.
0: L'église.
1: Church.
0: La prière.
1: Prayer.
0: Caille.
1: House.
0: Meuble.
1: Furniture.
0: Présent, verbe aller.
1: Present tense of the verb to go.
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1: I am going to the movies now.
0: Mwen pa pral nan cinéma koulye a.
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1: You are going to the park.
0: Ou pa pral sou pak.
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0: Li pral nan pharmacy.
1: He is going to the drug store.
0: Nou pral nan marché.
1: We are going to the market.
0: Nou pral l'école.
1: You are going to school.
0: Yo pral nan restaurant.
1: They are going to the restaurant.
0: Question ak réponse.
1: Questions and answers.
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1: Where are you going?
0: Mwen pral nan librairie.
1: I am going to the book store.
0: Ki kote li prale?
1: Where is she going?
0: Li pral la ville.
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1: We are going to the hospital.
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1: They are going to the library.
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0: Non, m pa pral kay Mari.
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0: M'pral travay.
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1: Past tense of the verb to go.
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1: Questions and answers.
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1: Future tense of the verb to go.
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1: They will go to the circus.
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4: To open.
3: Fermer.
4: To close.
3: Perdre.
4: To lose.
3: Joindre.
4: To find.
3: Calmer.
4: To calm.
3: Exciter.
4: To excite.
3: Augmenter.
4: To increase.
3: Diminuer.
4: To decrease.
3: Accepter.
4: To accept.
3: Refuser.
4: To refuse.
3: Rire.
4: To laugh.
3: Crier.
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3: Dépenser.
4: To spend.
3: Économiser.
4: To save.
3: Rémer.
4: To like.
3: Raillir.
4: To hate.
3: Mouiller.
4: To wet.
3: Sécher.
4: To dry.
3: 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Occasion.
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3: Camion.
4: Truck.
3: Auto.
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4: Van.
3: Bicyclette.
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3: Locomotive.
4: Locomotive.
3: Train.
4: Train.
3: Bâtiment.
4: Ship.
3: Canot.
4: Boat.
3: Avion.
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3: Hélicoptère.
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3: Cheval.
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3: Chameau.
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3: Mulette.
4: Mule.
3: Bourrique.
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4: Express train.
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3: Rail.
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3: Arrêt ou bien stop.
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4: Station.
3: Ticket aller.
4: A one-way ticket.
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1: Bonsoir et merci à vous. Un grand merci à toute l'équipe. Et c'est toujours même l'amour. Hein? Pour nous connecter ensemble, nous prenons par les pays comme d'habitude. 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
1: 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Nous estimer qui est important pour la communauté. 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